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1: Et c'est parti, allons voir ce que Dame Nature nous réserve. Temps frais et pluvieux un peu partout. Aujourd'hui, entre 14 degrés à Cuppipe et 22 degrés à Port-Louis. Nuages avec averses sur les plaines Williams, c'est comme d'habitude les amis. Flac et le sud aussi. Grand Bay et le littoral nord un peu plus clément. Autour de 20 degrés, alors pas oublier, prends votre parapluie et surtout venez pour que ça soit été les amis. Faites très très attention sur la route.
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1: Vous êtes dans votre émission, le Énergie Lunch. C'est la deuxième heure de l'émission aujourd'hui. Un peu moins d'une heure à passer ensemble. Alan qui vous accompagne dans la bonne humeur. Et surtout, Moula pouvait se digérer bien, bien. Allez, dans un instant, une courte page de réclame. Et je vous réserve quoi durant cette nouvelle heure? J'ai calé quelques hits pour vous, dont ceci. 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
2: Et bon appétit à ceux qui viennent couper manger parce qu'ils me reçoivent un message. Et à ceux qui mangent à partir de 13h à l'âne, arrêtez à bonne digestion. Et alors, bon appétit. Et n'oubliez pas, on vous accompagne du lundi au dimanche, c'est-à-dire tous les jours, de midi à 14h. Et on y va pour les nouveautés sur Énergie Maurice.

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1: C'est parti pour les prévisions météo des plages pour cette soirée. Côté température, elle variera entre 17 et 22 degrés sur nos plages. Et pour le temps, il va pleuvoir dans l'est et dans le sud. Mais pour l'ouest et le nord, ce sera plutôt couvert. Petit conseil qui m'est capable d'une seule pour moi, camarade. Restez chez vous, restez bien au chaud en bas de cette mouton et écoutez Énergie Maurice.
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1: Le Energy Zen, ça commence tout de suite. Il est 14h et tout de suite, c'est Jonas sur Energy.
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1: Bon après-midi à tous, vous écoutez l'Énergie Zen, l'émission qui accompagne Zut pendant Zut et après les cours du lundi au vendredi de 14 à 16 heures. Et c'est JP pour vous accompagner. À quoi s'attendre pendant cette heure? Tout plein de hits qui pouvaient Zut, bouge bouge Zut les reins. Et ensuite, on va parler d'actualité sur vos artistes préférés de cinéma et d'animé. Reste pas la même. Tout de suite, c'est Hugel, c'est Énergie Maurice.
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1: C'est parti pour l'actualité musicale. Ariana Grande continue de surprendre ses fans. Quelques semaines après la sortie de son album Pétale, elle dévoile Pétale The Complete Live Album avec les versions live des 12 titres du projet. Un aperçu de ses répétitions est également disponible, notamment avec le morceau Hate Va Damer You Love Me après sa tournée. Et alors qu'elle souhaite prendre du recul, cet album live pourrait être l'un de ses derniers projets avant une grande pause. Et voilà, c'était tout pour l'actualité musicale sur vos artistes préférés. Et là, tout de suite, c'est DJ Load Massif sur Énergie Maurice.

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1: La saga culte Mon beau-père, ma belle-fille et moi revient au cinéma le 25 novembre pour un quatrième volet très attendu. Cette fois, les rôles s'inversent. Ben Stiller devient le beau-père face à Ariana Grande qui rejoint la franchise dans le rôle d'Olivia Jones. Entre choc des générations, situation chaotique et nouveaux conflits familiaux, ce film promet de relancer la célèbre comédie avec un casting mêlant ancien et nouvelle génération. Et voilà, c'était tout pour l'instant cinéma dans le NRJ Zen. Et tout de suite, c'est Kavinsky.

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1: Bon après-midi à tous, vous écoutez Énergie Maurice dans l'émission Le Énergie Zen, l'émission qui accompagne du Van Jeune du lundi au vendredi de 14 à 16h et CJP pour vous accompagner. Alors les amis, comment ça se passe? Pendant cette heure, on va parler de l'actualité sur les jeux vidéo et ensuite nos jeunes étoiles montantes dans le monde du sport. Mais pour tout de suite,
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1: C'est parti pour l'infotrafic, direction pour lui, quand c'est depuis la vers le sud, via que pipe, la route un petit peu bloquée les amis, et ensuite via le nord, c'est un peu bloqué pareil, bon courage à tout man automobiliste qui est bloqué dans circulation là-bas, et ensuite la Luise, ça donne quoi les amis, quand c'est à quatre bornes, direction la Luise, ça avance tranquille, Plaza de Rosil, quand vous portez via Rosil et via Beaubassin, ça avance comme dans du beurre.
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8: Resident Evil, film d'horreur, sera diffusé à partir du 16 septembre sur vos grands écrans de MCiné.

0: Vas-y, mon cœur. Écoute. Ouais, bon, je suis désolé qu'on ait été coupé tout à l'heure, mais. Il s'est passé quelque chose.
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1: L'actualité gaming est en ébullition avec le dernier Nintendo Direct qui a dévoilé le catalogue de la future Nintendo Switch 2 incluant Metroid, Ravenous, Kirby and the World Beyond et Final Fantasy VII Révélation, pendant que PS5 s'apprête à lancer son exclusivité majeure, Marvel's Wolverine, le 15 septembre. L'industrie retient son souffle face à la déferlante GTA 6 attendue pour novembre qui propulse déjà les prévisions de revenus du marché à un nouveau record de 214 milliards de dollars. Enfin, l'excitation grimpe avant le Tokyo Game Show et le grand retour de la BlizzCon où Blizzard devrait notamment lever les voiles sur un jeu de tir très attendu dans l'univers StarCraft.

0: C'est la scène mondiale d'Yves Léchette pour sa précision chirurgicale. En fait, sur les pistes d'athlétisme, la Britannique Kelly Hodgkinson confirme son statut de reine incontestée du 800 mètres mondial.
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2: L'Énergie Zen, c'est terminé pour aujourd'hui. Un réel plaisir de vous avoir accompagné pendant ces 2 heures passées avec vous. Je vous donne rendez-vous dès lundi pour une nouvelle édition. Bon week-end à tous, et surtout, n'oubliez pas, restez toujours branchés, Énergie Maurice.

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1: Hello les amis, ici c'est Philippe et bienvenue dans le Full Energy pour votre dose de pump it up quotidien. Le Full Energy, c'est les lundis au vendredi de 16h à 18h. Et pas hésiter, pas vous un petit hit, un petit chanson que je suis content de te passer. Mais m'arrête que c'est maintenant tout de suite, on balance une nouveauté.
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1: C'est le Full Energy. Allô les amis, la journée, ça a été comment? M'espérer une très très très bien passée pour cette tout ici, man, d'ailleurs, qui finit, enfin, déjà qui finit travail 16h. Zut, la journée, comment tu étais? En attendant qu'il nous attend un petit 17h aussi, rejoins-nous pour nous mettre l'ambiance. Mais quoi qu'il arrive, les hits, les amis, nous là pour mettre Zut dans une bonne humeur et surtout balance, man, plein de bonnes vibes.

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1: C'est toujours le Full Énergie. Ici les amis, vous écoutez Énergie Maurice. Allô, un petit tips bien-être qui nous balance. C'est comme d'habitude, pas oublier tous les soirs avant de t'endormir. Essaye de diminuer les temps qui se passent devant l'écran. Beaucoup, il y a beaucoup du monde dans le noir, t'allume l'écran, se met au potable là-haut. Des fois, capable de rater tout le potable. Se gain un gros bobo. Mais ma scientifique nous prouve aussi qu'il moins les temps de passer avec tout l'écran. Au moins un petit cool down de une heure temps minimum, je vous dis, pour qu'ils soient capables de vous trouver ce sommeil pour améliorer nettement. Pas fait pour moi. Mais Feli pour Zut, ils ont pu trouver une grande amélioration dans Zut sommeil et ils se fatiguent quand ils sont levés le lendemain. Allez, amis, tout de suite, on balance les hits.
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1: On est toujours dans le Full Énergie, monsieur Isia Saloka, jour là, les anniversaires, oui, ça se fait. Allô, monsieur, t'as un joyeux anniversaire à Émilie qui nous écoute. C'est tout ce Sharon qui peut wish to un happy, happy, happy birthday. Et DJ, tu veux commencer une vieille ma fille. Allô, Émilie, s'il te plaît, t'en dis, effectivement, mon français, c'est bien ainsi. Et ma soeur, rose, c'est de cause, menti. Non, menti, monsieur, elle y peut taquine, toi. Allô, joyeux anniversaire. Happy birthday à toi. Et il nous souhaite beaucoup de bonheur, nous, la team Énergie Maurice. Allez, les amis, on balance les hits.
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1: Bon après-midi les amis, on va passer encore une heure dans le Full Energy. Ici c'est Philippe, nous ensemble jusqu'à 18h. Yes, effectivement. Alors si la petite chanson, si tu as envie de passer, surtout pas hésiter à envoyer un petit message sur Messenger Energy Maurice. Et bien sûr, nous prenons souvent des recommendations et nous mettons dans nos playlists. Allez, sans plus tarder, c'est une nouveauté qui arrive pour vous.
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1: Allô à tous ceux qui font que je joins nous, mais bienvenue sur Énergie Maurice et bienvenue de nos humbles demeures qui nous appellent le Full Energy. C'est l'émission qui accompagne eux après le travail ou tout simplement eux à la maison, eux qui nous font bouger ensemble. Allô les amis, ben qui fait que ceux qui travaillent, vous espérez que tu me passes une très bonne journée, surtout et ben qui est déjà à la maison là. Bon courage pour tous ceux qui font en ce moment. Allez les amis, tout de suite, on balance les hits sur Énergie Maurice.

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2: Bonjour à tous et bienvenue dans votre Cine News. Les sœurs Owens affrontent la sombre malédiction qui menace de détruire leur famille une fois pour toutes dans un événement cinématographique mêlant divertissement, magie et chaos.
3: Vous avez sûrement entendu parler de la famille Owens. Celle qui vit dans le Massachusetts. Celle dont les voisins murmurent que ce sont des sorcières.
4: Vous êtes les sœurs Owens.
3: Oui, tous les gens qu'on aime meurent.
4: Je vois.
3: D'une mort horrible en général. Mais c'est pas le genre de truc qu'on met dans sa bio Tinder.
5: Non, c'est
3: pas
5: cool.
3: J'attends ça depuis tellement longtemps.
5: Oh que oui.
2: 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Et les hits continuent sur Énergie Maurice.
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1: On est toujours dans le Full Énergie. Allo, qui programme ce soir, les amis? Nous connaissons qui paye, la bande qui sort du travail, super gym. Bon courage, continuons dans ce band gains, comme on dit. Et ben, les restes qui pourraient rester à la maison ou qui pourraient guetter un petit film Netflix, ceux autres à la maison. Raconnez un petit peu qui c'est riche de guetter en ce moment et peut-être nous capables à cause de là dans nos prochaines émissions. Mais m'arrête le bavardage, moi, parce que tout de suite, on balance les hits sur Énergie Maurice.
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1: C'est déjà la fin du Full Energy, les amis. Nous souhaitons une très bonne soirée. Peu importe que vous étiez le plus important, soyez prudents sur la route aussi. Vous êtes à la maison. Vous passez un très bon moment en famille. Alors, les amis, tout de suite, les hits continuent sur Energy Maurice et Mahmoud Jazut. Bye bye. Nous souhaitons une prochaine émission Full Energy.
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1: Bonsoir à tous, vous écoutez votre émission de divertissement, Energy Afterworks. Et aujourd'hui avec moi, oui, il n'est pas habitué, il est présent avec nous, c'est Alan.
2: Yes, mon ami, how are you?
1: Très très bien, merci, et toi?
2: Ah bah très très bien, et beaucoup de tapage sous tu là, hein. C'est quoi cette musique là, ça? Attention,
1: je dresse ça. Alors Alan, dans le Energy Afterworks, on aura quoi aujourd'hui?
2: Eh bien, dans le Energy Afterworks, on aura la rubrique de Philippe, fait par JP, parce que Philippe, comment on a fini son émission, l'India, soi-disant, à cause d'un bal pèlerin sur le chemin, et puis après on puisse venir... Après moi, j'y allais, oui, moi aussi. Après moi, oublié que Ban Pèlerin finit.
1: Ban Pèlerin, ça fait un bon bout de temps.
2: Voilà. Il n'y a plus que nous.
1: Et ensuite, on aura Alfie et Foot. Alan qui va nous parler de foot.
2: Ouais, sinon tu m'appelles Alfie à autre chose.
1: Exactement.
2: Oui.
1: Et on aura des jeux.
2: Oui, un jeu qui arrive dans 10 minutes, mon ami, plein de hits. Alors, si je t'envie un hit spécial, je mets ça pour Facebook Messenger. Nous, on va passer durant l'émission, c'est aussi simple que ça.
1: Sinon, vous pouvez nous appeler aussi.
2: Sur le 260-9500, on va papoter.

0: Un peu, alors, le thème du jour, c'est quoi, JP?
1: Alors, aujourd'hui, étant donné qu'il y a week-end, là, et qui dit week-end, dit fêter.
0: Ah oui, vous faites la fête tout le week-end.
1: Ben, on va parler de top destination, étant donné qu'il est bien aisé financièrement.
0: Oui, on va payer un billet d'avion pour tout le monde, ce bon passeport, énergie Afterworks, et on va aller faire le tour du monde, bonne place, côte, nous capables à faire la fête les week-ends, on va faire ça.
1: Exactement, Alan.
0: Sinon, un entier Happy Birthday.
1: Ben oui, Happy Birthday à qui laisse moi get dans mon catalogue?
0: Oui, on te fiche.
1: Happy birthday, bonheur et prospérité et brosse les pieds surtout.
0: Ouais.
1: À Mimine Michel Nassima Deuce.
0: À savoir que Mimine Michel Nassima c'est ce mantin non gâté.
1: On s'est dit que c'est un
0: petit peu gros. Et une seule pièce, hein?
1: Et un groupe Happy birthday.
0: Oui, on ne sait pas. Allez, on rappelle, le nom c'est.
1: Mimine. Michel.
0: Michel.
1: Nassima.
0: Nassima.
1: Duce.
0: Duce, on me pensait, ça c'est le vrai nom, nom de famille, je suppose.
1: Ouais, je suppose. De douce nature.
0: Ouais, de douce nature. Alors, elle n'est pas de nature. Duce, il dirait travailler à un endroit qui appelle douce nature.
1: Ouais,
0: ok. Vas-y, ouais.
1: De la peau du.
0: Richard Constantin et de Ancha de. Comment on appelle ça, Ben Nana Temptation Band, ben, les
1: c'est
0: amis.
1: C'est qu'on tente les bandes.
0: Bad Band, là. Ouais, tenter les bandes, là. C'est Richard et Constantin et Ancha. Alors, Ancha qui a une très belle voix et Richard Constantin, il est content.
1: Qui a une très belle voix aussi.
0: Ah ouais, enfin. De loin. qu'on fait coucou d'ailleurs. Mais Happy Birthday à Mimine, Michel, Nassima Douce, 18 ans. C'est un joli âge. C'est la tante de Richard, ça.
1: Waouh, hey, très bien jeune. Vous êtes, elle est enfin majeure.
0: Voilà. Gros bisous à toi, elle est fidèle auditrice de Énergie Maurice et ça nous fait super plaisir. Dans un instant, qu'est-ce qu'on a?
1: Ben là, on aura une petite page de réclame, comme tu as l'habitude de dire.
0: Et ensuite, on va aller une nouveauté. Mon passe en lance une nouveauté de Jimmy Castel et Zulu aujourd'hui, les amis.
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1: Et c'est parti les amis dans l'ENG Afterworks. On y va tout de suite, mon ami JP, on y va pour le...
2: Oui, allô, comment ça se passe? Alain va mettre un extrait.
1: Yes, on met un extrait.
2: Et je peux bien deviner, dans cet extrait-là, on a deux musiques, ok?
1: Oui, on a deux musiques, oui.
2: Et un extrait du spectacle d'Alan. Pourquoi le spectacle d'Alan Ozone? Parce qu'on a deux billets qui est NRJP Office pour le spectacle Alan Ozone, maman, qui aura lieu au MCNet Tribeca le vendredi 9 octobre dès 19h30.
1: Exactement, nous prenons une intérêt là, Léon Mauricien, ça, nous connaissons 30 minutes.
2: Ouais, définitivement,
1: 30 minutes. Retour à terre.
2: Ouais, voilà.
1: On va attendre, le mot cause avec Comédien Lamo, il fallait commencer un petit peu tard.
2: Ouais, nous donne une commande.
1: Ouais, non, tranquille, en place, c'est un peu insignifiant, un peu chauve. Donc, c'est bien sûr. Je vais mettre l'extrait, les amis, si vous êtes très honnête. Côte l'artiste Alain Ozone, causé au début, au milieu ou à la fin, se téléphoner chez 260-9500. 260-9500, là, je gagne l'occasion à le rire en sa molly et amène un Jimoun avec Zut. Écoutez bien.
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1: Et voilà. Alors, quand est-ce qu'Alain Ningozé, au commencement, au milieu ou à la fin? 260-9500, 260-9500. Sinon, mon ami JP, nous ne ferons-t-il la liste?
2: Oui,
1: ça fait bien pourtant.
2: Je vois la liste du voyage qui nous vient faire en week-end.
1: Et oui, écoute, nous capables à promener. Alors, toi, généralement, tes places de rêve, c'est quoi? Pour aller te promener, c'est quoi?
2: Moi, 4 bonnes and parking. Ok, 4 bonnes and parking.
1: Et sorry, attends, il y a quelqu'un. Allez, oui.
2: Allô, bonjour.
1: Allô, bonjour. Allô, oui.
2: Allô, bonjour.
1: Hello to you,
2: bonjour. Alain est mal cliqué.
1: Ouais, j'ai mal cliqué, ça va, désolé, vous êtes... Alors, qui nous a fait?
5: C'est Benoît.
1: Oui. Benoît de quel endroit?
5: Benoît de Flic en Flac.
1: Ah ben, je connais maintenant, je connais
2: Benoît
1: pas.
2: De Flic en Flac. Comment est le temps à Flic en Flac, Benoît?
5: Benoît, le temps, il est en sunset. Le soleil se couche.
1: Ah, ça doit être beau, là-bas.
2: Waouh.
1: Oh là, ouais, c'est joli. Mais on n'est pas là pour parler de
2: temps non
1: de
2: plus.
1: Temps non plus. Ouais, parce qu'ils se cassent pas les dents quand ils sont là. Alors, Benoît, on va te remettre l'extrait et tu nous dis quand est-ce qu'il. Alain Pécosé, on y va, écoute bien.
3: Moi, je boitais un peu au lit. 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
4: Voulez là-bas, mon gars.
1: Alors, my friend, dis-moi. Quand est-ce qu'Alain Pécosé? C'est au début.
5: C'est au commencement.

0: Benoît se reporte. Deux billets pour aller voir Alain Lezone dans ce One Man Show. Alors, du coup, t'enfuiné. Benoît,
1: bien.
0: Avec qui ça va te parler?
1: Avec quelqu'un qui partage même l'humour que moi.
0: Benoît, magnifique.
2: Tu sais, Benoît, t'es, ça vaut pas l'humour d'Alan. Rien à voir, non. Allô, Benoît, comment tu sens pour cette grande victoire là, mon ami?
1: Correct, pour un vendredi, ça va.
0: Ouais, un petit vendredi, un petit cadeau. Alors, c'est bien simple, on va prendre. J'ai déjà tes coordonnées, Benoît. Je vais te rappeler juste après l'émission et tu auras tes billets. À ce moment-là, tu as guetté Alain de faire un petit photo avec lui, hein, quand tu allais.
1: Je vais
2: une folie
1: là-bas.
2: Ouais, ça, oui, Benoît.
0: J'adore, Benoît. Benoît, une petite question avant de partir.
1: Yeah,
3: quelle est ta gratuite préférée, Benoît?
1: Énergie, ouais, bien sûr.

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2: Tu la vois, tu peux mielleuse, non?
1: Ah, très très mielleuse, Alain. Et en parlant de mielleuse, nous pécos ban bon plan du week-end pour ban personne qui Energy pour vous de voyager.
2: Et oui, prends ce petit passeport là, les amis. On va bouger. Alors, toi, moi, je posais une question avant de gagner le gagnant tout à l'heure.
1: Oui.
2: Mais c'est Mantua, mais toi, tu vas le meilleur endroit à côté, à le passer le week-end. Et tu commences les moindres affaires bien intéressantes.
1: Non,
2: dis-moi.
1: Pour commencer, déjà, comment on se prie. Déjà, comment on se prie, ok.
2: Oui, définitivement.
1: Moi, habite dans le centre.
2: Oui, oui.
1: Alors, passe bien au week-end, mais on reste dans le centre.
2: Oui, allez, ok, ouais.
1: Il y a un parking 4 balles, un parking très connu ça les amis. Vous comptez à Casse-Pouze là-bas avec mon camarade.
2: Et c'est ça ton plan du week-end?
1: Oui, et... Alain, c'était bon manger.
2: Ouais, ouais, ouais, mais c'est pas ça le but. Le but, c'est nous faire du monde rêver. Il faut faire les gens rêver ce week-end, mon ami.
1: C'est très bien, joli du monde quand on bon.
2: Allez, maman, pour vous, un endroit, ça y est.
1: Oui.
2: C'est Thaïlande, Bangkok.
1: Oui, okay, là, très très connu.
2: Très connu, et ce qui est intéressant là-bas, il y a de la fête 24 heures sur 24, 7 jours sur 7.
1: Oui.
2: Tu as un gaban rooftop, tu as un gaban bar, tu as un gaban club, street food à gogo. Et là-bas.
1: Allez,
2: et pas que, oui, définitivement pas que. Mais le truc, c'est que là-bas, par exemple, quand tu as le domaine fast food, écoute-moi bien, tu peux dans des fast food, ben là, tu as un petit déjeuner.
1: C'est-à-dire
2: le matin, samedi matin, tu peux, là, par exemple, vendredi soir, tu vas faire la fête, le matin, tu as faim. Là-bas, fast food, ben, une grande chaîne de fast food qui est à l'île Maurice, et là, il y a ça là-bas. Et je donne toi du riz, etc. le matin.
1: Wow.
2: Ouais, je donne toi un peu menu petit déjeuner bien spécial. Mais voilà, moi, mon numéro 1 va toujours rester Thaïlande, Bangkok. Et toi, côté, tu es content, amène nous, ben, l'auditeur, toi.
1: De Brésil, c'est un peu le.
2: Ok, ça, oui.
1: Non, pourquoi c'est un peu lieu? Parce que les amis, dans un festival au Brésil.
2: Ah,
1: incroyable.
2: Ok. Ce va un carnaval.
1: Carnaval de Rio.
2: Rio de Janeiro. Ouais, c'est pas mal. Alors, qui a des spécial avec ce carnaval là comme ça?
1: Un carnaval là, tu as un Timoun qui, en fait, pas de guet. C'est vrai, presque jamais tu t'en as guet pour quand tu as un carnaval au Brésil. Bonne humeur.
2: Ouais, mais comment appelle un carnaval? Non, c'est faux.
1: Tout en feel good, l'ambiance top, et ensuite, vous êtes capable aussi. Dans le carnaval, tu trouves Van John, c'est qui est bien content de foot, tu trouves Van John Mini, parce que Van défilé de freestyle et tout.
2: Ouais, freestyle, ils sont les numéro 1, ça, hein, les.
1: Et Van Brésilien.
2: Ça, donc, ouais, Brésilien, ouais.
1: Wow.
2: Dans cette ADN, ça.
1: Dans cette ADN, c'est vrai.
2: Ouais. Alors, moi, je vais m'en mettre un jour, tu peux pas croire, moi, un

0: place qui me fait recherche. Berlin, en Allemagne. Ok, week-end là-bas, infrastructure, pas fini jamais. Ce week-end commencé jeudi.
1: Oui.
0: Voilà, lundi fini. Alors, tu commences à faire la fête jeudi 24-7. Là-bas.
1: Oui, vendredi.
0: Ouais, c'est jeudi, vendredi, samedi, dimanche, lundi. Nous, généralement, c'est vendredi soir, samedi soir. C'est tout. Parce que dimanche, tu dois te reposer pour lundi. Là-bas, non. Jeudi jusqu'à lundi, c'est la fête à gogo là-bas. Alors, du coup, conseil, là-bas, ce qu'il y a de spécial, c'est pas comme Thaïlande, c'est du techno, club underground, soirée qui a duré. Bon, dis-toi, une seule soirée commence jeudi, il finit lundi.
1: Une seule soirée.
0: Ah oui, c'est ce que je te dis. Et là, bas, c'est une seule soirée, hein. Il commence jeudi, finit lundi tantôt. Donc, ça, c'est. Ouais, moi, je te conseille, je suis pas là content. Allez faire la fête. Voilà. L'Allemagne, les amis. Allez, on balance une petite nouveauté chez Energy.
1: Exactement, et ensuite, on aura le faire foot.
0: Oui.

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1: Voilà les amis, Alan, United a gagné 4 buts à 0 hier soir. On aura un Alan très très heureux aujourd'hui.
2: Adiwanji Bunji, ça va dans vendredi, ça va dans, pas dans jeudi.
1: Ben oui.
2: L'Unamis, ben là, 4-0, mais oubliez Ligue des Champions. Focus, Premier League, mon ami. Alors, oui. Le Premier League revient ce week-end pour la 4e journée. Et déjà, écoute-moi bien, certaines équipes commencent à regarder le classement. Comme a dit Anu Peguet, un compte bancaire le 25 du mois, avec beaucoup d'inquiétudes, peine à beaucoup de points, comme beaucoup d'argent en poche. On commence samedi avec Liverpool qui reçoit Fulham. Liverpool fait battre Ipswich 2-0, un doublé d'Alexander Isak en 9 minutes. Tu te rends pas compte, un tiré court pour lui.
1: En 9 minutes.
2: 9 minutes, ouais. Donc, Isak a décidé de ne pas perdre de temps. Lui, comme Ali Moké, ben, ne supportait pas pour finir le premier la boisson. Pap, les vignes mettent des goals. Ça, c'est bien.
1: Ça, c'est joli.
2: Et sais-tu, hein, moi, fais une parenthèse, il y a quelques temps de cela, en 1999.
1: Isak,
2: pas sûr qu'on est, ni toi d'ailleurs,
1: moi,
2: j'ai l'impression.
1: Vrai.
2: Oui,
1: très
2: alors,
1: vrai.
2: En 1999, ça date là, aujourd'hui, on est le 11 septembre. Tu connais qui s'est arrivé, Manchester Liverpool, un derby. Il y a Carragher qui avait mis 2 buts, il met 2 on goal et United qui gagnait 3-2. Alors voilà, c'est mon amour de dire.
1: Notre ami hey, Jamie Carragher.
2: Ouais. Jamie, d'habitude, écoute-nous. Jamie, this is for you.
1: Big kiss, brother.
2: Yeah. Allez, Chelsea reçoit Hull City. Chelsea est invaincu. Mais attention à Hull qui n'a toujours pas encaissé 2 buts cette saison. Le promu est incroyable.
1: Ouais, donc, pour moi, ça va craquer.
2: Non, je ne sais pas. Donc, si Chelsea moque rapidement, ma défense est arrivée, comme on dit à l'école là. Et l'orbite, monsieur, moi, tu connais commencer, une carrière commencer un coup. C'est vrai, vous êtes fera parce qu'ils n'ont pas un petit encaisse goal. Aston Villa reçoit Nottingham Forest. Villa n'a toujours pas gagné après 3 journées. Ben, supporter, puis commence sûrement, regarde calendrier, puis demander allô, qui date nous qu'à battre l'équipe là, hein? Je vous redis, c'est une arrive saison prochaine. C'est un homme que soit

0: Zidane. Tottenham cherche toujours son premier but. T'as rendu compte, il peut mettre un goal en championnat après 3 journées, 0 but. Le Fondam, on tape ça au Google juste avant là, on me dit Tottenham, but 2026. Google répond moi, aucun résultat trouvé. Tu m'étonnes. Et puis de Gus Sunderland, qui peut accueillir Arsenal. Arsenal qui arrive confiant après sa victoire 2 buts à 1 contre Chelsea. Sunderland, lui, il n'y peut envie, jouer à trouble, fête comme d'habitude, mais Arsenal est un champion en titre. Donc Sunderland va devoir sortir les gros dossiers. Le pressing, le courage et peut-être la prière. et le plat principal, Manchester United reçoit Manchester City, le derby de Manchester. United vient de faire 2 buts partout contre Everton. City a 3 victoires en 3 matchs, magnifique. Et Haaland a encore manqué. Oui, son 300e but en club, 300, man. Il fait que Vinina, il fumait 300 goals.
1: Il fait que les 6 enfants, là.
0: Ah, pas facile. Il n'arrête que collection goal, mais limite dans Stokastea.
1: Ouais,
0: et le plus drôle, Tony qui va arriver à la fin de cette journée, à Manchester, il y a 2 équipes, mais dimanche, il y aura un seul qui pourra dire Manchester est à nous. Et l'autre vous dira... Ça, Diaby, il n'a pas compté, ça. Voilà.
1: En général, c'est Van Fan United qui dit que Diaby n'a pas compté.
0: Oui, il a dit ça. Et c'est tout pour le foot aujourd'hui, mon ami.
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1: C'est la nouvelle heure de votre émission, le Energy After Work, émission de divertissement du lundi au vendredi entre 18h et 20h. Généralement, c'est Philippe et Alan qui animent l'émission. Aujourd'hui, nous avons JP. Bonsoir.
2: Oui, mon camarade, malheureusement, Philippe pas là.
1: Heureusement. Ça me fait des vacances.
2: Alors, dans l'Energy After Work, aujourd'hui, on parle de quoi, Alan? On vous écoute. Ben, destination Kenya, JP à Vezut durant ce week-end.
1: Oui. On a fait Bangkok, on a fait.
2: Berlin.
1: Et toi, tu avais fait Brésil, 4 bonnes. Bonnes et Brésil. Dans 10 minutes, on aura quoi? On aura la rubrique de Philippe interprétée par JP aujourd'hui.
2: Oui, vous êtes fini.

0: disclaimer, on ne dit pas pour même qualité qui fait des périls.
1: Ça va être mieux. Alors, on fait un coucou à Philippe d'ailleurs.
0: Les... Gros bisous à Philippe.
1: Gros bisous, bisous.
0: Il est encore dans le bus là.
1: Ouais, nous connaissons Philippe bien sûr actuellement. Parce que j'aime ce bus extraterrestre. Et moi, ce bus qui prend 3 jours pour la case.
0: Moi, depuis hier, les lobbyistes.
1: Ouais, les lobbyistes. Alors, les amis, dans un instant, on aura du Jason Ira, le dernier hit de Jason Ira. Et après, on va essayer de coincer un jeu encore. Faites du monde des cadeaux.
0: Ah, mais bien,
1: on
0: fait
1: ça. C'était pas prévu, mais on veut vous offrir des cadeaux. Et on y va, les amis. Après, on aura DJ Antoine sur Energy Maurice.
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1: Et oui, c'est la rubrique De Philippe, cash. Mais Philippe n'est pas là aujourd'hui. J'ai avec moi JB. JB, le fidèle élève de notre gourou Philippe, qui a reçu une information bien, bien spéciale. Ce soir, qui tu es là pour nous dans ta casserole?
2: Alors, l'événement qui m'a apprêtement raconté là,
1: ouais,
2: s'est déroulé lors du week-end du samedi 29 au dimanche 30 août 2026.
1: Allez, mais cette année-ci.
2: Ok.
1: Ouais.
2: Et là,
1: le week-end pécosé, Nico, ce week-end, c'est très bien.
2: Aux alentours de 3h du matin.
1: Ouais.
2: C'est à cette heure précise que trois cambrioleurs ont attaqué le distributeur automatique Henri Pizza, situé à Rivium en France.
1: D'accord. Ok.
2: 3h05, le coup de pied de biche.
1: Ouais,
2: qui fait coup de pied de biche parce qu'ils étaient achanteux au guichet automatique là.
1: Ouais.
2: Et ils étaient à trois.
1: Ouais.
2: Les caméras de surveillance enregistrent les premiers gags de la nuit.
1: Oh,
2: en tentant de fausser la fente de la machine. L'un des complices, une rate fente là, il assomme ce camarade. Ok.
1: Ok, ouais, nice.
2: À 3h15.
1: Ah, mais 10 minutes plus tard.
2: Ils étaient fatigués avec le pied de biche.
1: Oui.
2: Ils étaient décidés pour prendre cette voiture, ce transport.
1: Ouais.
2: Météorier, l'eau, guichet automatique là. Ok.
1: Ok.
2: À 3h15, c'est une météorier, c'est une crasse pour tu. Et enfin, Fontaine, c'est une chaise de sac dans cette voiture.
1: Oui, oui, oui.
2: Quand, en tant que bon cambrioleur,
1: bah, il faut travailler. Mais non, normal.
2: L'équipement. C'est une émission de divertissement.
1: Oui, oui, on est là pour. C'est pas bon, hein. Je vois pas.
2: Et dans cette chaise de sac, c'est un rive devant guichet automatique là, Alan.
1: Ouais.
2: C'est un guichet de pizza qui prend uniquement ma code. Allô? Il était en récit ouvrir tout ça. Finalement, c'était une retrouvée avec une boîte vide.
1: Oui.
2: Et une autre boîte vide pour saler là, une petite pizza.
1: Hey, rappelle-moi, c'est en France ça, ce sont des Français, on fait coucou aux Français. Hein.
2: C'est en France, 3h30. Le gérant se réveille, la police appelle lui.
1: Bien,
2: il arrive en pyjama, il constate jusqu'à 1000 euros de dommages.
1: Ah, c'est tout. C'est tout ce qui est arrivé, c'est que 1000 euros de dommages.
2: Okay. 1er septembre. Banane passe en cours.
1: Ah, mais gazette, finalement gazette. C'est bien, c'est bien.
2: Et le 2 septembre, propriétaire décide pour mettre ça sur les réseaux. Et à savoir que la vidéo a explosé en 48 heures, il fait plus de 500 000 vues.
1: Ah, ben pas mal. Bonne publicité. Comme quoi, Banane Pizza, bien gardé.
2: Ça veut dire 20 minutes, il change la vie de sa marque de pizza parce qu'après ça, sur la vente, il explosait à la.
1: Ah, ben génial. Nous faire appel à tout banc cambriolé. Non, c'est faux.
2: Non.
1: Cambriolé, c'est pas bon. On est servi, hein. Tout est bien qui finit bien, hein. Parce que c'était une mauvaise action, hein, de voler. J'étais, ben là, il passe en cours très bien et le propriétaire de pizzeria là, sur la vente, il explosait. Tant mieux. Voilà. Merci beaucoup, JP. On retrouve une nouvelle rubrique ce lundi à partir de 19h20. Mais pour tout de suite,

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1: C'était les Handsome sur Energy. Maurice Moonfest Raymond dans les années 90. JB.
2: Oui, mon ami.
1: Allez, dis-moi un petit coup, nous paypal, ben, destination du rêve. Faut aller passer le week-end. Donne-moi une destination. Fais-moi rêver, JB. Fais-moi vibrer.
2: Si je te dis Van Persie.
1: Van Dutin.
2: Non, Amsterdam. Oh, Amsterdam.
1: Je sais pas, désolé.
2: Non, tu fais cause de jouer de foot, Van Persie.
1: Mais Van Persie, mais Amsterdam.
2: Amsterdam, Pays-Bas, club, nuit électrique.
1: Ouais.
2: Là-bas, nightlife, je commence à fêter à partir de 17h.
1: Ouais.
2: Et je t'arrête de fêter à partir de 17h le lendemain.
1: Ça, c'est génial. Moi, j'aime bien.
2: Et c'est tous les jours de la semaine, Alain. On n'a pas de lundi, mardi, tous les jours de la semaine.
1: Mais oui, Amsterdam est un petit peu particulier. Hein. Il faut dire, Amsterdam, bien particulier.
2: Il figure dans le top 10 mondial pour une place, pour un meilleur time-out 2026 au monde.
1: Bah, tu m'étonnes. Hein. Sinon, Las Vegas, ça te dit, aux États-Unis, ouais. Pas Vegas, hein.
2: Nevada.
1: Après, c'est un dicton qui dit là. What happened? Et voilà. Allez, on va le faire.
2: What
1: happens in Vegas stays in Vegas. Ça veut dire, en tout cas, va faire méchant.
2: Alors, what happens to my boom, hein, j'aime bien. C'est pas à Vegas.
1: Pas à Vegas,
2: ça. Reste à Vegas.
1: Là-bas, ce qui. Comme Amérique fait affaire en grand, là-bas, tu gagnes un grand pool party, un spectacle. Tu les pour être merveilleux. Tu as des clubs et aussi, tu as. Fais attention, man, je qui compte en gaming. Toi, là-bas, tu viens pas que là.
2: Ah ouais?
1: Las Vegas, il y a des. Ouais, c'est
2: connu. Quand tu veux dire jeu vidéo, là?
1: Non, ça veut dire la roulette. Attention, le jeu amène la dépendance, fais très attention. Mais si tu aimes jouer au casino, allons le dire, c'est the place to be.
2: Et on va te dire, à Las Vegas, au Nevada, ben, il y a un droit mouillé, tu vois, c'est vrai.
1: Ah oui.
2: En fait, avec ton consentement ou pas, quand tu es prêt à les autres vidéos.

0: tu vois.
1: Ouais, t'as pas besoin de mettre N-moi, non, c'est pas qui était là-bas. Ben là, vite, vite vérifier si t'es pas mouillé. Nick mouillé, t'as droit d'un chapelle, t'es mouillé, ouais.
0: Waouh.
1: Wow. Non.
0: Non, impressionnant, impressionnant.
1: Jamais, jamais, jamais. Sinon, si je te dis Ibiza, ça te dit quoi?
0: Ça me dit N-Mokju, on va
1: voir. Non, Ibiza, c'est connu pour se coucher de soleil. Ouais, en même temps, il y a du clubbing derrière. Nous, des camarades, David J et Jimmy Gassel.
0: Jimmy Gassel.
1: Ouais, mixé là-bas, c'est malin qu'on t'a mixé. Et ce qui est bon avec Ibiza, pour prendre l'avion pour aller là-bas, ça coûte une blinde. Donc,
0: allez-y à la nage, les amis.
1: Ouais. Bah, là, dire que le coucher de soleil là-bas ressemblait. Qu'est-ce que tu fais? Comment se lever, Lomi? Tu commences la soirée avec. Ça, ting, ting, ting, ting, voir, parce que l'orgueil qu'on m'a fait à nous. Assez spécial. Voilà.
0: Ou sinon, vous êtes couché de soleil, on a un fique en flaque, Albion.
1: Ouais, mais.
0: Trop biche.
1: Pas trop spécial, mais. Voilà, c'est quand même bizarre, quand même bien. Toi, tu as quoi, toi, en stock?
0: Moi, si je te dis Mykonos.
1: Mykonos, que pipe.
0: Que pipe, Yann Palaxud. En Grèce, Alan, là-bas, la fête avec vue sur la mer.
1: Waouh, ça doit être génial.
0: Après, la Grèce est connue en été.
1: Ouais, la Grèce, je connais, moi.
0: Non, ne pas parce que c'est corporel.
1: D'accord. Ouais, le pays,
0: allez, la Grèce en été. Hein. Ouais. Tu trouves, tu sais, la main de photo, lointaine.
1: La couleur bleue, là.
0: La maison qui est blanche, là. C'est là-bas, ouais. Couleur bleue, la mienne bleu foncé.
1: Ah ben, la mienne bleu foncé, moi, je vais aller faire la fête. Pourquoi tu m'envoies en Grèce?
0: Puis là-bas, c'est plutôt paisible là-bas. C'est plutôt paisible.
1: Alors, n'importe quoi. Moi, si je te dis, je sais pas si tu connais ça là. Medellin, Colombie, Shakira. Voilà, Colombie. C'est une récit si tu es lié. Alors, jusqu'au bout de la nuit, il y a un programme qui s'appelle Jusqu'au bout de la nuit là-bas. Tu commences à danser.
0: C'est une vidéo
1: d'artivise. Ouais. Et quand tu commences à danser, il ne fallait pas t'arrêter. C'est le principe.
0: Ah ouais.
1: Tu vinis, tu manges, tu bois, mais en dansant.
0: Mais sérieux, ouais. T'aurais fait une pause, puis tu fais
1: comment? Non, tu te conditionnes, le but c'est ça en fait.
0: Wow.
1: Tu danses vraiment, danser toute la nuit, c'est comment dire, man danser, comment moi comme ça là. Ça c'est moi. Ouais, ça c'est moi. Voilà. Un dernier avant qu'on passe à chose, une petite nouveauté.
0: Comment parler des fêtes sans parler de New York, Alan?
1: New York, Michel Legris. Oui.
0: Même à 3h du matin là-bas, tu peux encore demander où on peut. Portier maintenant, comment j'étais sur le programme 3h du matin.
1: Ouais,
0: c'est bon, la vie, nightlife. Ouais. Comment tu dis ça?
1: 24 tabac, ça s'arrête 24, pas.
0: Ouais.
1: Ça s'arrête pas, ouais.
0: Ça s'arrête jamais, même à 3h du matin.
1: Ouais.
0: Tu peux dire que ça n'a rien style.
1: Ouais, et la place, tu n'as pas besoin de beaucoup, et la place.
0: Pas comment mourir, ça va venir, c'est le métal des hauts, j'ai d'arrêter que toi.
1: Non, moi, mets-moi des hauts parce que me fait vilain, c'est autre chose.
0: C'était une émission de divertissement, les amis.
1: Oui,
0: on est avec des pincettes, ce qui nous peut dire.
1: Ah oui, on est à plaisanter, on dit n'importe quoi. Hein. On est à plaisanter. Merci, mon ami. Mais nous un petit Michel Taylor. Et juste avant, une nouveauté sur Energy Maurice.
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1: C'était Justin Bieber sur Energy Maurice et l'Energy Afterworks. C'est terminé pour aujourd'hui, Moban camarade.
2: Moban camarade, me vient dire suite, là, mon bien, on va y aller.
1: Ouais.
2: Elle est finie, comme ça, elle va se signer à nous. Et oui, c'est la fin de l'émission de cette semaine, du jour aujourd'hui, Energy Afterworks. On se retrouve lundi à partir de 18h pour de nouvelles aventures. Alors, concrètement, qui plan week-end?
1: Oh, mon Dieu, toi, quand on dit bon week-end.
2: N'importe quoi, je veux pas aller mettre un plan d'un parking, mon ami.
1: Non, c'est un parking couvert, pas qu'elle a plu. Non, réellement, là, ce week-end.
2: Ouais.
1: Mais on a un petit rendez-vous, comme je dirais, parce que mon camarade peut faire one man show.
2: Ah oui, on a rendez-vous demain, j'ai oublié. Eh, on va rien faire demain, finalement. Moi, j'ai un week-end de libre, non. Non. Alors, on fait un coucou. Après, je fais un bisou à toute l'équipe technique qui est derrière moi pour mon one man show. Gros bisous. Après, pas billets, j'en vais acheter billets. Je suis capable. Contactez-nous sur le 260-9500, 260-8500 et envoyez-nous un message sur Facebook Messenger. Nous, on prend congé de vous. On se retrouve très, très vite. Juste après, qu'est-ce qu'on a?
1: Ben là, juste après, c'est Energy Extravalence.
2: Yes, Extravalence. On va vous faire danser jusqu'à 5h du matin. Et surtout, un petit message à on le fait passer. N'oubliez pas que c'est grâce à vous qu'on existe.
1: Sayonara.
2: Ciao, ciao.
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